davantage. Là, il y a des gens qui rêvent des avantages que vous avez. Il faut réussir pour eux. Et ben, c'est la raison que je suis si chanceuse, c'est-à-dire.